La musique concrète.

Et la musique concrète, elle est née du fait que la radio est un art aveugle et qu'on cherche à tout prix à faire voir les gens avec les oreilles. Mon premier propos était de trouver dans les bruits le décor sonore dont leurs yeux étaient privés. Et puis, j'aboutis à un échec total car accumuler des bruits ne donne rien. C'est une accumulation qui est aussi loin de l'effet dramatique que de l'effet musical. Mais à force de manipuler des bruits, des grincements, des grattements, c'est ce que nous appelions à ce moment-là, en nous moquant un peu nous-mêmes nos premiers essais, les symphonies de bruits ou de casseroles, nous sommes aperçus que ces bruits étaient extrêmement voisins des bruits les plus traditionnels qui s'appellent des sons musicaux. Car un violon, c'est un boyau tordu sur lequel on frotte avec des crins. Et par conséquent, pourquoi s'interdire de retrouver des gestes au fond traditionnels avec d'autres matériaux, d'autant plus que grande mobilité et grand moyen d'action, le disque puis le magnétophone, nous donnaient le moyen d'agir sur ces sons.

Au début, c'était des déformations, c'était des coupures, c'était des collages. Comme lors des premières expériences surréalistes. Mais peu à peu, ces déformations nous ont paru à nous-mêmes assez monstrueuses. Et c'est beaucoup plus des analyses et des synthèses sonores qui sont faites puisque le magnétophone permet des ralentissements, les tubes permettent d'éliminer un supplément de fréquence, en garder d'autres, et tout ça a pris peu à peu un aspect plus constructif. La musique concrète, c'est un cinéma, c'est-à-dire un ensemble de sons qui sont assemblés comme les plans images. Si les sons, on les photographie sur bande magnétique, et ces sons représentent la souplesse, représentent les plans qui sont faits avec des coups de blanc, on aperçoit tout à coup l'acteur qu'on peut pas voir au théâtre, tout à coup en gros plan, en plan éloigné, on aperçoit le détail du visage, le détail d'une expression, ou tout à coup le rythme, la souplesse d'une séquence.

0: Pour le moment, la musique concrète se présente au contraire du spectacle musical, car un orchestre c'est un spectacle, sans spectacle. À part que nous commençons à y réintroduire la présence d'un chef d'orchestre qui est chargé de mettre en relation, selon l'atmosphère qui sent aujourd'hui, les conditions non seulement acoustiques mais psychologiques de la salle, la bonne exécution du son qui voyage entre quatre haut-parleurs et qui est en conséquence déjà assez animé. Bien entendu, on n'a plus la présence.
1: Bref, c'est la musique concrète.

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ce papillon nocturne mâle ne prend pas la peine d'aller chercher des femelles. Il se contente de déployer une double paire de plumets parfumés qui sortent du bas de son abdomen, et ce sont les femelles qui viennent à lui.

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déclarer mort et toujours vivant avec l'intention de le proposer pour le futur prix par un comité parlementaire. Stockholm recueille des documents prouvant que l'information des quatre sources affirme que les camps sont des plus inaccessibles, où ceux-ci déclarés absents ou morts sont relativement vivants et constamment dans la possibilité de sortir. 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Par devant l'officier, 200 000 étaient déjà passés au signal du début du voyage jusqu'au bout du monde. Un jeune homme s'arrête, explique, les documents prouvent que les destinés sont sous la protection de leur statut et qu'ils soient libérés.

immédiatement et menaça son intervention. Les autorités supérieures hésitantes facilitaient les rapports militaires permettant la saisie et portée d'assistance au nombre E dans le train. 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Que l'esprit préserve la solution pour sauver autant que possible dans le plus bref délai les liens imaginaires et familiaux alignés en mission pour dépasser l'Holocauste.

janvier 1945, sa mission achevée, il partit faire face à ses libérateurs comme invité, comme détenu Moscou 1947, qui à l'époque déclarait avoir perdu connaissance, offrit plus tard une version différente. Le député du temps admit avoir eu conscience de l'existence d'une maison d'arrêt du cœur, un document de mort certifié, détruit par la majorité. Des assassins, l'histoire ne s'y arrête.

Plusieurs survivants, particulièrement ceux qui s'échappèrent, furent entendus dire qu'ils s'étaient rencontrés pour clarifier le mystère créé par les gouvernements succédant à ces circonstances. 1982, l'effet du prix de l'honneur doublerait le sens intégral de la lutte de l'homme contre sa peine et le nombre. Ce geste servirait à toucher ceux qui furent incapables de comprendre qu'un homme prêt à risquer sa vie n'admit jamais qu'il fût arrêté. 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

Pendant ce temps, Prague, Tchéquie.

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pendant ce temps,

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2: Bonjour et bienvenue à l'écoute de Loop, l'émission du GMEA, Centre National de Création Musicale d'Albi. Et en introduction de cette émission, vous avez pu entendre un extrait de Tribu, projet solo de la chanteuse, comédienne, auteure et compositrice Jeanne Barbieri. Jeanne Barbieri était en résidence au GMEA en octobre dernier pour enregistrer ce solo de voix, harmonium et rhombe. Émilie Beffara a pu lui poser quelques questions.

je m'appelle Jeanne Barbieri et je suis autrice, compositrice et interprète à la voix et au clavier. Et je suis en ce moment au GMEA pour enregistrer un solo qui s'appelle Tribu, et que j'enregistre, que j'ai composé pour voix, harmonium et rhombe.

Le point de départ de cet album, c'est ma rencontre avec l'harmonium. Donc l'harmonium indien, pas l'harmonium qui s'actionne au pied. L'harmonium indien, je l'ai découvert un peu par hasard, quand on enregistrait l'album Refuge avec Stéphane Clore. On avait emprunté cet harmonium à un ami, et j'ai eu un espèce de coup de foudre pour cet instrument-là. J'aime beaucoup les claviers, déjà. Et là, le fait que ce soit un clavier mécanique, donc pas d'électricité, rien du tout, et sa richesse en harmonique m'a vraiment attirée. Et donc, quelques temps plus tard, je m'en suis acheté un. Et quand je l'ai reçu, j'ai réalisé que je ne connaissais absolument pas cet instrument. Pas du tout. J'étais devant un objet très beau, mais dont je n'avais absolument pas la connaissance de son fonctionnement, ni même la culture de cet instrument. Et j'ai eu envie, un peu comme les enfants que je vois des fois quand je fais des ateliers, je me suis dit, bah, c'est l'occasion de partir à la découverte de cet instrument de manière très intuitive. Donc pas essayer de trouver un tuto YouTube ou je ne sais quoi qui m'expliquerait comment ça marche, mais rester assez vierge de ça et y aller, voir, le fouiller et du coup le contempler d'une certaine manière. Et ça c'est très important dans le démarrage de solo, c'est que ça a été un travail d'observation et de contemplation, de qu'est-ce qui se passe, qu'est-ce que j'entends, et comment je me positionne vocalement par rapport à ce qui sort de ce corps vibrant. Et le deuxième point de départ, ça a été le mot tribu, que j'ai choisi de façon complètement intuitive aussi, parce que la première improvisation publique que j'ai donnée avec l'harmonium, c'était dans une exposition photo. Et l'exposition s'appelait « 5 histoires de famille ». Et du coup,

beaucoup, beaucoup plus, évidemment. Donc, j'ai fait cette première improvisation, et comme j'adore les mots, inévitablement, je l'ai utilisé, ce mot-là. Et après, quand j'ai repris le travail de solo, quand j'ai décidé d'approfondir, je me suis dit, tiens, je vais essayer de partir de ce mot-là, comme si j'allais fonctionner, comment dire, j'essaie d'être claire. Oui, en gros, je ne voulais pas projeter sur ce mot-là quelque chose qui vienne de moi. Je voulais partir de lui et des associations de sons et de sens vers lesquels il m'amènerait. Et c'est le fonctionnement inverse de celui que je connais. Parce que j'écris beaucoup de chansons. Et en général, quand j'écris une chanson, je pars d'une espèce de photographie intérieure qui est une émotion ou un événement, et je le mets en mots dans le format d'une chanson. Et là, je suis partie de ce mot pour voir ce qui en sortait. Évidemment, c'est mon imaginaire et mes associations qui ont fonctionné aussi. Mais c'était intéressant parce que j'ai eu l'impression de voir se révéler quelque chose. Voilà. Et voilà, petit à petit, j'ai construit ça. Et une dernière chose qui est importante, c'est que l'harmonium, il est extrêmement puissant. Et en fait, j'ai décidé que la voix se positionnerait comme une émanation de l'instrument, pas comme un lead. Alors, c'est pas toujours exactement le cas, en fait, dans le solo, parce qu'il y a des moments vraiment de prise de parole de la voix. Mais c'était très intéressant pour moi de travailler vocalement pour rentrer dans le son de l'harmonium. Et voilà, et petit à petit, du coup, se sont dessinés 5 tableaux dans ce solo. Et pareil, ça c'est ma petite histoire à moi, mais le chiffre 5, je le retrouve partout, parce qu'il y avait les 5 histoires de famille, tribu, ça a 5 lettres, j'en fais 5 tableaux, mais j'avais pas prévu, enfin voilà. Donc ça m'amuse, mais voilà, c'est des petites choses que je me raconte pour moi.

en composant le texte. Alors c'est un grand mot composé puisque les mots ont découlé de ce mot tribu. Il y a des bouts de phrases qui sont apparus. C'est du texte. Quelqu'un m'a dit c'est du proto-texte. C'est assez juste, c'est-à-dire que c'est pas comme justement le texte d'une chanson. C'est vraiment. Il faudrait que je compte le nombre de mots qui est en tout. Il y en a pas beaucoup. Et il y a des mots qui sont apparus. Évidemment, tribu nous ramène à notre lien d'appartenance à une famille, quelle qu'elle soit, c'est-à-dire la famille dans laquelle on est, mais aussi la zone géographique, le pays, la culture. Ça, c'est une chose qu'on n'a pas choisie, c'est comme ça. On est, c'est une fatalité d'une certaine manière. Et cette appartenance, elle est ressortie dans une phrase qui apparaît dans le solo. C'est à ta tribu, tu es attribué. Et puis ça tourne en rond et cette phrase se transforme. Et en se transformant, moi, elle me raconte des choses. Peut-être qu'aux gens qui l'écoutent, c'est pas pareil, mais elle me raconte le lien d'appartenance à une tribu, au sens le lien d'appartenance, voilà, à une culture. Mais du coup, est-ce que par moment, on n'a pas l'impression qu'en fait, on appartient à quelque chose de beaucoup plus large? Et de cette phrase qui se retourne, il y a une forme de, un moment, une forme de violence aussi qui apparaît, de qu'est-ce que ça veut dire de s'en prendre à ce qu'on estimerait ne pas être sa tribu. Est-ce que quelque part, on ne tue pas un peu une part de soi? Voilà, donc il y a un jeu là-dessus. Et par rapport à la possession, c'est une phrase qui apparaît, qui est « tout, tu veux tout ». Alors, je ne sais plus comment elle est apparue. Mais pour moi, ça fait partie des caractéristiques profondes de l'être humain. C'est qu'on a toujours envie d'avoir ce qu'on n'a pas. Que ce soit le trait de caractère de quelqu'un, le savoir-faire de quelqu'un qu'on n'a pas, que ce soit un territoire qu'on aimerait, des richesses. Et,

Et comment, évidemment, cette envie de posséder ce qu'on n'a pas entraîne la rupture. Et là, je pense, ça me ramène à des récits très anciens. En fait, dans le récit de la Genèse, le récit biblique, très très tôt, mais vraiment au tout tout tout début, le premier meurtre, c'est un meurtre pour cause de jalousie. C'est Caïn et Abel. Caïn qui tue Abel parce que Abel a eu, en gros, hein, je simplifie, mais il a eu la reconnaissance du Dieu Tout-Puissant qui lui a dit « Merci, tu es merveilleux ». Et puis Caïn n'a pas eu ça. Et il est fâché et tue son frère. Et quand j'étais petite, ça me fascinait parce que je me dis « Mais il a tué son frère juste parce qu'il était jaloux ». Et voilà, je trouve que ça marquait un bon point de départ sur un regard sur l'humanité qui me fait sourire. Parce que c'est vrai qu'on a, je pense qu'on a, on a tous ça en nous, quelque part. Voilà, et ça résonnait avec le fait que le travail de solo, il repose sur la contemplation. Et ça c'est une question, j'ai pas de réponse, hein, mais je me suis déjà demandé si l'humanité, la force de l'humanité, elle avait résidé dans la contemplation plutôt que dans la conquête. Parce qu'on a l'impression, quand on regarde l'histoire de l'humanité, que la force, au sens de ce qui a gagné, c'est une force conquérante. Et des fois, j'essaie de m'imaginer, je me dis, mais si on avait tripé sur le fait de contempler les choses et qu'on avait appris des trucs de dingue en observant, quelle tête aurait l'humanité? Bon, c'est impossible d'y répondre, mais voilà, ça fait partie de tout le cheminement de ce solo.

0: La ronde, c'est une idée qui est arrivée assez tard. Il y a un moment donné où, en fait, l'harmonium me met dans un certain état. C'est très, très autoritaire hein, comme instrument. C'est très riche en harmonique, comme je disais. Donc, presque, j'ai l'impression d'être droguée parfois quand j'ai joué beaucoup d'harmonium. Ça m'envahit, ça me calme, mais ça me calme vraiment beaucoup. Je ne dis pas que j'irai jusqu'à m'endormir, mais... Et du coup, il y a un moment dans le solo, je me suis dit, ça ferait beaucoup de bien que l'harmonium se taise. Alors, il y a la possibilité d'avoir juste la voix seule, mais je réfléchissais à un instrument très ancien, très très ancien, pour ne pas dire ancestral, et est venue la rombe, qui est un instrument vraiment... primitif au sens où les premières rombes, c'est un bout de bois au bout d'une ficelle qu'on fait tourner dans l'air. Et la rombe, elle bat l'air. Elle frappe l'air et c'est ça qui fait ces sons-là. Et je trouvais que dans ce tri, ça pouvait être un bon instrument dans ce trio de souffle, parce que la voix fonctionne avec le souffle. L'harmonium, on dirait un gros poumon. Et là qu'on ait une rombe qui batte l'air, je trouvais ça beau. Et en plus, je me suis dit, ça me permettrait, d'un point de vue corporel, de sortir d'une position très figée qu'impose l'harmonium, c'est-à-dire j'ai toujours le bras gauche sur le soufflet, une position, je ne bouge absolument pas, je ne peux pas, à part la tête. Et là, tout à coup, la rombe, tout mon corps se mettrait en mouvement. Je me suis dit, tiens, ça peut être intéressant. Et paf, coïncidence, on travaillait à Strasbourg avec des musiciens d'Edalus qui étaient là pour un projet, dont Thierry Madiot. Et dans le cadre de ce projet, il a dit à un moment, ce serait super qu'il y ait une rombe. Et là, je me suis dit, waouh. En 5 minutes, il a fabriqué une rombe, avec donc pas du tout une rombe au bout d'une ficelle. C'était plutôt un bout de bois un peu courbé avec un élastique. Et j'ai tellement tripé sur cette rombe qu'il me l'a offerte. Donc je suis repartie avec. Elle sonne super bien. Et du coup, sur le même principe, je m'en suis fabriqué une deuxième. Et voilà, et je leur ai trouvé une place dans le solo.
1: Vous êtes toujours à l'écoute de Loop, l'émission du GMEA, Centre National de Création Musicale d'Albi. Et pour la suite de cette émission, nous avons préparé une sélection de morceaux des artistes programmés dans le cadre de la série de concerts In a Landscape. Chaque mois, les artistes invités de cette série donnent un concert à Albi au GMEA, le lendemain au théâtre Le Vent des Cygnes à Toulouse, et quelquefois un troisième concert à 7 chez nos partenaires de l'École des Beaux-Arts et du Centre d'Art Contemporain, le CRAC. Dans la sélection qui va suivre, vous allez donc pouvoir entendre, dans l'ordre, la musique de Byron Westbrook, de Shakib Abou Hamdam, d'Anouk Janton et d'Annabelle Play.

0: Après l'interview de Jeanne Barbieri, vous avez pu entendre, à la suite, une composition de Byron Westbrook, la batterie de Shakib Abou Hamdam, le violon d'Anouk Janton et la musique électronique d'Annabelle Play. Ces artistes sont programmés dans le cadre de la série In a Landscape et précisément entre novembre 2025 et février 2026. Et c'est la fin de cette émission. 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Au revoir.
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0: Un plomb. Ah, Freddy.
1: Hey, c'est pas du faux, hein. C'est pas une noix de basse-cour, là. Moi, je te le garantis, Garne.
2: C'est du 4, son. Non,
3: des deux, peut-être.
2: Ouais, 4 hein? Ou 2. Ouais, peut-être du 4, quand même.
1: Regarde ça. Les écologes, ils savent pas. Ils savent pas.

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3: Bonjour, Focus aujourd'hui c'est délocalisé. On est à Coufouleux, mais on n'est pas à Coufouleux centre-bourg, on est à Coufouleux, quartier de Saint-Vaast, le hameau de Saint-Vaast, hameau qui est situé pas loin de Saint-Sulpice. Et Saint-Vaast est un petit hameau autour d'une église charmante qui est inscrite au monument historique. Et je suis en compagnie de deux personnes qui représentent l'association des Amis de Saint-Vaast. Je suis avec Sarah. Bonjour Sarah.
4: Bonjour.
3: Et je suis avec Christophe. Bonjour Christophe.
5: Bonjour Christophe.
3: Alors Sarah, elle est membre active de l'association et Christophe, c'est le président des Amis de Saint-Vaast. On est là pour présenter l'association qui œuvre pour un peu mettre du lien au niveau de ce hameau. Et puis on va aussi parler d'une nouvelle, puisque justement, on va parler du concours de nouvelles que lance cette association, dont c'est la première édition cette année. Et donc on va parler de cette initiative qui est un peu particulière, qui dénote dans ce que proposait jusqu'à présent l'association des Amis de Saint-Vaast. Alors Christophe, on va faire un peu d'historique. Les Amis de Saint-Vaast, alors c'est pas les Amis de l'église de Saint-Vaast, c'est les Amis de Saint-Vaast. Ça veut bien dire que vous dépassez le côté protection du patrimoine et de cette église, petite église de hameau.
5: Tout à fait, c'est une association de quartier qui est née suite à des initiatives qui existaient dans le passé, notamment des repas de quartier qui s'étaient arrêtés par usure du temps. Et donc, il y a 6-7 ans, on a recréé une association formelle, les Amis de Saint-Vaast, dont le but est de promouvoir les échanges, la convivialité à l'échelle du hameau. On a la chance d'avoir un site historique magnifique, une église du XIe siècle entourée de vignes. C'est un site que je recommande chaudement aux visiteurs qui ne connaîtraient pas. Et donc, de donner une nouvelle impulsion au quartier, par des activités diverses, assez classiques pour une association de quartier, pour promotion du lien social, de la convivialité et du patrimoine.
3: Voilà, donc c'est vrai que jusqu'à présent, il y a eu des concerts dans l'église, il y a aussi des expositions, il y a eu des petits événements
5: collecte
3: que vous partagez.
5: Collecte de déchets, randonnée in situ ou déportée hors de Saint-Vaast, enfin, tout ce qui permet de faire sens et à la fois de créer du lien.
3: Alors Saint-Vaast, c'est à peu près à, on va dire, 6-7 kilomètres du centre de Coufouleux. Si vous voulez, géographiquement, voilà, c'est un décor de plaine. Alors c'est vrai que l'église, elle est située sur un chemin qui descend un peu vers la Goutte. Il y a le pont ferroviaire qui traverse la Goutte à ce niveau-là. C'est vrai que les alentours de l'église sont très charmants. Il y a les vignes qui entourent cette église. L'église elle-même est toute simple. Elle a un patrimoine à l'intérieur qui est plutôt modeste, mais qui a ses qualités. Sarah, ça fait longtemps que tu habites ce hameau?
4: Oui, ça fait actuellement 18 ans.
3: Bon, je suppose qu'il est agréable d'y vivre.
4: Effectivement, il est super agréable à vivre. Je partirai pour rien d'autre.
3: Alors, c'est un hameau qui est plutôt, au niveau de la vie quotidienne, tourné vers Saint-Sulpice, du fait de la proximité de la commune de Saint-Sulpice.
4: Effectivement, on est plus tourné géographiquement vers Saint-Sulpice, mais moi j'aime beaucoup venir sur Rabastens et Coufouleux également. Mes attaches sont là.
3: L'association des Amis de Saint-Vaast, c'est aussi une façon de connaître ses voisins, d'entretenir des liens, c'est ça?
4: Tout à fait, le lien social est super important, il passe par l'association. Dans l'association, j'aime beaucoup voir tout le monde.
3: Donc cette association, elle se réunit assez fréquemment, je suppose qu'elle fonctionne comme une association avec un conseil d'administration, et puis il y a des événements effectivement que vous organisez. Et cette année, il y a eu cette décision d'initiative de lancer un concours de nouvelles. Moi j'ai le flyer sous les yeux. Sarah, c'est venu comment cette idée de concours de nouvelles?
4: Alors j'ai soufflé l'idée à l'association pour avoir une nouvelle activité. Effectivement, je participe parfois à quelques concours de nouvelles de mon côté. Et j'aime beaucoup l'écriture, la lecture. Donc voilà, autant joindre l'utile à l'agréable, comme on dit.
3: Donc ce concours de nouvelles, l'idée c'était de partir d'une phrase et puis ensuite de laisser l'inspiration aux participants.
4: Tout à fait. Il n'y a pas de thème, mais il y a un incipit qu'il faudra. Donc il faudra démarrer la nouvelle avec ça. Nous étions 5000 à marcher sur Saint-Vaast et ensuite, tout est libre. Ça peut être,
3: Une fiction.

0: Il y aurait d'autres emplacements possibles, plus centraux, on va dire, sur Saint-Vaast, mais qui pour l'instant ne sont pas aménagés, voire qui ne sont pas forcément propriété publique de la commune. Donc ça, voilà, ce serait un autre sujet. Mais en tout cas, on n'a pas de salle de réunion ou d'espace à proprement parler. Donc on tient nos réunions par temps froid à la mairie et par temps chaud au frais dans le porche de l'église.
1: C'est à ce moment-là que je pose une colle, hein, Saint-Vaast. C'est qui ce saint? Tu le sais, Christophe?
0: Alors, je le sais parce que moi, je suis originaire du nord de la France et à Soissons, il y a un quartier Saint-Vaast qui se prononce Saint-Va. Et en fait, c'est un saint qui a œuvré dans le nord de la France. Et l'origine du nom Saint-Vaast ici, qui n'a rien à y faire, c'est un agent, un géographe du nord qui est arrivé dans la région, qui a entendu un nom occitan qui phonétiquement se rapprochait de Saint-Vaast. Et il s'est dit, bah oui, Saint-Vaast, je connais. Donc il a collé un nom nordique en Occitanie. Donc c'est presque une erreur. Mais je ne suis pas un vieil Occitan pour vous dire à quel nom d'origine Saint-Vaast phonétiquement est raccroché.
1: Moi, pour avoir lu notamment une monographie de Coufouleux, hein, qui a été écrite il y a quelques années, d'après ce que je sais, effectivement, au départ, cette église était consacrée à Saint-Cybard, qui était plutôt un saint originaire de l'Angoumoisin, autour d'Angoulême. Et puis effectivement, avec cette... Le hasard de la dénomination de l'église, c'est devenu Saint-Vaast. Bon, il se trouve que aussi le hameau, il a ben, aussi des atouts. L'habitat y est assez vieux. Il y a certaines maisons qui sont relativement anciennes, du 19e ou du début du 20e.
0: Oui, il y a un joli patrimoine bâti avec des projets particuliers, évidemment, hein, de rénovation, de modernisation de certains habitats, d'autres par le phénomène générationnel, hein, des maisons qui sont vides et qui demain vont être ouvertes à la reprise. Mais voilà, il y a un patrimoine intéressant, relativement clairsemé, donc ça veut dire qu'on ne se tasse pas sur Saint-Vaast. Et les constructions plus récentes sont de qualité, donc on a un bâti et un ensemble plutôt harmonieux.
1: On revient au concours, puisque c'est aussi quand même l'actualité de l'association. Quelles sont les règles à respecter pour participer à ce concours?
2: Alors, comme tout concours, il y a un règlement intérieur assez précis. Il y a l'incipit, il faut donc le mettre au tout début de votre nouvelle. Vous devez être majeur et non professionnel pour participer. Votre nouvelle atteindra maximum 9000 caractères.
1: Alors, je t'arrête, Sarah, ça veut dire quoi être non professionnel? Ça veut dire ne pas être écrivain, n'avoir déjà pas été édité ou ce genre de choses?
2: Exactement, ne pas avoir le métier d'écrivain. Édité, vous pouvez déjà avoir écrit des nouvelles et avoir déjà été édité, mais rester quand même vraiment amateur pour le concours. Nous acceptons donc les 100 premiers textes. Et il sera demandé une petite contribution à chaque participant de 5 euros. Je ne suis pas technophobe, mais nous précisons tout de même que l'IA n'est pas permise.
1: Vous avez les outils pour deviner que l'IA n'a pas été utilisée?
2: Saint-Vaast s'est muni de plein de choses.
1: En fait, Saint-Vaast est riche en patrimoine, mais aussi en technologie, finalement. Effectivement, nous étions 5000 à marcher sur Saint-Vaast. Toi, Sarah, si tu... Alors, a priori, tu fais partie de l'organisation, donc... Je suppose que dans le domaine intérieur, il n'est pas prévu que tu puisses y participer.
2: Non, non, non, je suis exclue de tout ça.
1: Mais allez, je vais quand même te lancer. Est-ce que c'est un sujet, un incipit, comme tu dis, qui t'inspire? Nous étions 5000 à marcher sur Saint-Vaast. Est-ce qu'on peut imaginer une histoire où au départ, il y a 5000 personnes qui marchent sur Saint-Vaast, ce petit hameau de Coufouleux?
2: Oui, oui, oui. J'ai mes idées, effectivement. Une grande marche, une grande procession qui arriverait à Saint-Vaast pour peut-être un désaccord culturel, allez savoir. Mais j'ai mes idées.
1: Ça peut être une armée aussi, par exemple.
2: Une armée, peut-être des personnes qui ne sont pas humaines non plus. La SF est admise, hein, n'y a pas de problème.
1: Donc la science-fiction, ok. Toi, Christophe, est-ce que c'est un sujet qui pourrait t'inspirer? Et même si tu n'es pas forcément écrivain, que ce soit en tant que professionnel ou amateur, est-ce un sujet qui pourrait t'inspirer quelque chose? Toi qui habites à Saint-Vaast.
0: Oui, je pense que c'est très large, d'autant qu'on peut effectivement le mettre à toute époque. Donc ça peut être dans le passé lointain, dans le présent, dans le futur. Ça peut être aussi la traduction d'un rêve. Il ne faut pas se cantonner au poids ou à la contrainte de 5000 qui marchent sur Saint-Vaast. L'incipit peut être relativement traité rapidement dans ce qu'on partage. Donc moi, je

0: je verrais bien quelque chose de, ouais, un mouvement historique dans le passé ou dans le futur, qu'importe, avec quelque chose qui, oui, qui mette en valeur le territoire. Alors, c'est pas une contrainte hein, imposée dans nos règlements intérieurs, mais on souhaite que les gens qui participent, bon, aient la curiosité de regarder, mais Coufouleux, Saint-Vast, qu'est-ce que c'est que ça, voir quelques images peut-être sur les réseaux, sur Google et, ou autre, et bah, finalement, ouais, je trouve l'inspiration à partir de là. Donc, marcher sur Saint-Vast, c'était uniquement pour attirer la curiosité des participants, en sachant que ce n'est pas un critère de sélection des nouvelles. Notre jury n'a pas ça comme critère.
1: Moi, je conseille aux éditrices et aux auditeurs, de toute façon, de peut-être compulser la monographie dont j'ai parlé, dont certains exemplaires sont disponibles à la mairie. Parce que justement, il y a un fait historique qui s'est passé à Coufouleux au Moyen-Âge, avec justement un nombre, je pense, assez important de personnes, soldats en tout cas, qui a fui plutôt ce qu'on appelle le quartier du Paradis à Coufouleux, là où se trouve le stade de foot, et qui a fui vers Saint-Sulpice. Et peut-être qu'ils sont passés par Saint-Vast, à voir. Donc là, c'est une piste que je lance. Je ne sais pas si quelqu'un la suivra, cette piste. Par rapport aux conditions pour donc envoyer le texte, parce qu'il y a une adresse email pour envoyer un texte, etc. Il y a une échéance aussi, il faut le rendre avant une date précise. Sarah ?
2: Oui, tout à fait. Le concours a débuté le 13 juillet et il se clôturera au 31 octobre 2026. Ce que je peux vous dire également, c'est que vous pouvez aller sur le site helloasso.com et taper les Amis de Saint-Vast. Le concours est également disponible avec son règlement intérieur à concoursnouvelles.com. C'est un site spécialisé. Nous verrons également une remise des prix qui se déroulera le 22 janvier 2027. C'est un vendredi sur la commune de Coufouleux.
1: Avec quelques activités, animations, c'est ça ?
2: Tout à fait. Il y aura des temps de lecture, des animations, tout ça dans la convivialité.
1: Je vois que la librairie La Confiserie fait partie des partenaires de l'opération. Christophe ?
0: Oui, tout à fait. Donc La Confiserie va participer au lot, parce qu'on a quelques lots qui sont attribués aux trois premiers gagnants, donc sous forme de bons d'achat. Et on réfléchit ensemble aussi sur l'organisation de cette fameuse soirée du 22, parce que quelque part, le concours de nouvelles, il est un peu virtuel hein, dans les réponses, dans le travail du jury. Et le point d'orgue pour nous, c'est cette fameuse soirée, donc avec la lecture des textes des lauréats, qu'on adorerait d'ailleurs que votre radio diffuse, parce que voilà, on aura des textes de qualité, et ça, j'ai aucun doute là-dessus. Mais d'autres lectures, d'autres moments littéraires, voilà, intéressants. Ça, on va y travailler d'arrache-pied. Et la librairie a pas mal de ressources et de contacts pour nous aider à ramener, entre guillemets, du beau monde à cette soirée.
1: Il se trouve qu'on a une émission qui s'appelle Nouvelles telles quelles, qui est produite par quelqu'un qui écrit des nouvelles et qui lit ses nouvelles à l'antenne. Donc, effectivement. Je pense que d'ailleurs ça l'intéressera de suivre le concours et peut-être qu'il va y participer. Merci en tout cas à vous deux, Sarah et Christophe. Alors il se trouve qu'on est chez Christophe, hein, voilà, on ne va pas rien cacher. On n'est pas loin de l'école, de l'ancienne école de Saint-Vast, hein, qui est, voilà, le hameau de Saint-Vast avait une école publique, hein, communale, comme pas mal de villages autour. Il n'y avait pas qu'une école au centre du village, et Coufouleux étant un peu polycentrique, si j'ose dire. Donc ça veut dire qu'effectivement, il y a peut-être ce lien entre l'école ancienne du hameau de Saint-Vast et puis cette concours de nouvelles. Peut-être que alors, c'est un concours réservé aux adultes, on est d'accord ?
2: C'est exact, oui. Parce que voilà, cette année, ce sera uniquement pour les adultes.
1: Donc, peut-être que les prochaines éditions, ce sera peut-être aussi pour les enfants.
0: Oui, absolument. L'idée, il y a un collège qui ouvre à Coufouleux hein, en septembre prochain. Donc il était trop tôt pour anticiper de ce côté-là. Mais c'est vrai qu'on serait très heureux de garder un concours ouvert au monde francophone, parce que l'accès au concours sur le site est ouvert aux francophones. Donc c'est la France tout entière, mais aussi les pays francophones. Hein. On peut imaginer des pays d'Afrique ou le Canada et autres. Hein. C'est très large. Mais c'est important pour nous, toujours, notre mission de promotion locale, de la convivialité, de la culture, du lien social, d'ouvrir et de sensibiliser aussi les jeunes et les moins jeunes à l'écriture, à la lecture. Si on peut élargir l'initiative et intéresser et impliquer les les enseignants et les jeunes l'an prochain, on le fera. On cherche à innover et à élargir le public. Et donc, si ça peut intéresser les parents, leurs ados, et tant mieux. Donc, c'est ce qu'on cherche également. Et à l'heure du tout numérique, pardon, ça nous semble vraiment important.
1: Merci Christophe, merci Sarah. En tout cas, je redis un peu ce qui doit lancer la nouvelle. Nous étions 5000 à marcher sur Saint-Vaast. Et là, nous étions 3 autour de la table à Saint-Vaast pour parler de ce concours de nouvelles et de l'association des Amis de Saint-Vaast. Merci à vous deux et à bientôt pour un prochain focus sur Radio Octopus, sûrement à la rentrée de septembre. Au revoir.
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2: 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Bonjour chers auditeurs.
3: C'est parti pour la troisième émission au fil des saisons, au collège Perseus Quincet-Sulpice.
4: Avec la saison, la programmation des spectacles, tous les mois à Rabastens.
5: Pour aujourd'hui, une émission pas comme les autres, un invité pas comme les autres,
6: un spectacle pas comme les autres.
7: Nous recevons Stéphane Filoc, clown, cascadeur, acteur,
8: agriculteur, conneuriste,
9: psychologue,
7: entre autres.
9: Il présente Ma vie de grenier, théâtre clown déjanté, drôle,
10: rocambolesque.
9: Au programme portrait chinois, interview et un j'aime pas.
8: Une émission réalisée par le groupe Ulysse du collège. Mathieu,
9: Fabio,
11: Kelly,
12: Enrique,
13: Flavie,
14: Clément,
15: Yacine,
16: Valentin.
17: Ce soir, vous êtes à Rabastens pour préparer votre dernier spectacle, Ma vie de grenier. Pouvez-nous le présenter en 17 mots, trois quarts?
18: C'est un spectacle sur la trahison, les gens qui sont crédules, qui font trop confiance et qui se font avoir un petit peu toute leur vie. Tu peux calculer, il y en a 18. J'ai un peu débordé.
6: Nous allons commencer par un portrait chinois, si vous voulez bien.
8: J'étais un objet, lequel seriez-vous?
18: Je serais un couteau. Parce qu'avec un couteau, on peut sauver la vie et on peut la retirer aussi, pour certaines personnes qui n'ont pas forcément une place importante sur Terre.
9: Si vous étiez un animal, vous serez lequel?
18: Un lamantin. C'est une espèce d'éléphant de mer, c'est un truc tout calme qui fait peur, mais qui mange des algues et qui se fait juste charcuter par les hélices des bateaux à moteur et qui n'a rien demandé à personne.
19: Si vous étiez un fruit, lequel seriez-vous?
18: Un melon. Je crois que c'est le fruit le plus juteux et sucré qui existe dans notre environnement. Un melon, c'est pas mal.
17: Si vous étiez une planète, laquelle seriez-vous?
18: Je serais Ganymède. C'est une des plus grosses systèmes du système solaire. C'est la plus grosse.
6: Si vous étiez une cascade, laquelle seriez-vous?
18: La cascade qui me fait le plus rigoler, c'est ce qu'on appelle la cascade domestique. C'est mettre ses mains dans les poches, être à genoux, se relever et que les mains n'arrivent pas à sortir de la poche, ce qui fait qu'on perd l'équilibre vers l'avant et on se fracture la tronche par terre. Et c'est très très drôle. C'est la plus petite qu'on puisse faire.
4: Si vous étiez un univers, lequel seriez-vous?
18: Je serais l'univers des super-héros, les Strange, Spider-Man et Iron Man, tout ça, c'est un peu ce qui a bercé mon enfance.
6: Si vous étiez une couleur, laquelle ne seriez-vous pas?
18: Si j'étais une couleur, laquelle je ne serais pas? Le orange. Je crois que c'est quelque chose qui me correspond pas trop, qui m'énerve en fait, ça m'énerve quand je mets du orange.
4: C'est un métier lequel ne seriez-vous pas?
18: Plaquiste. C'est des gens qui posent du placoplâtre un peu partout dans les maisons. Le placoplâtre, c'est un truc qui est nul, c'est pas solide, c'est pas terrible. Puis surtout, mettre des trucs au plafond, c'est hyper fatigant. Ou carreleur. Voilà, carreleur, c'est mieux. Avoir les genoux esquintés, aspirer la poussière toute sa vie.
19: Merci pour toutes ces précisions. C'était très instructif. Nous commençons à vous connaître par cœur.
15: Enfin, presque.
19: Mais ce n'est pas fini, car nous avons encore plein de questions.
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8: Vous êtes à la fois acteur, cascadeur, clown, tatoueur, professeur, régisseur, réalisateur, de vidéos, d'acteur de compagnie, lanceur de couteaux et peut-être beaucoup plus.
6: Mais quel est votre métier en fait?
18: La restauration du bonheur des autres. Très prétentieusement, c'est faire en sorte que les gens aillent mieux. C'est une devise, ça. Chaque chose en même temps, c'est ma devise.
17: Pourquoi avez-vous commencé votre métier si tôt, clown cascadeur, dès l'âge de 9 ans?
18: Parce que à 17 ans, je travaillais dans un garage et quand j'ai vu la vie qui se présentait à moi, je me suis dit, j'ai vraiment pas envie de faire ça. J'ai fait mon choix en fait.
9: Vous jouez dans la rue, c'est plutôt étrange.
18: Dans la rue, il y a toutes les sortes de personnes possibles et imaginables. Dans le théâtre, c'est des gens qui doivent payer pour aller voir des spectacles. Donc je joue dans la rue parce que j'ai fait le choix de faire des spectacles gratuits où tout le monde pouvait accéder à, aux conneries que je faisais, en fait. C'est un petit peu ça, que ce soit accessible à tous.
15: Je veux que vous lancez souvent des couteaux sur les gens. C'est pas dangereux?
18: Bah évidemment que c'est dangereux. Mais c'est quelque chose que j'ai pratiqué très très longtemps. Et ça se fait, c'est assez rare, en fait. Donc du coup, c'est un petit plus dans un spectacle de faire quelque chose qui est rare.
15: Ok. En fait, pourquoi vous faites des trucs c'est pour vous démarquer quand vous faites des trucs rares?
18: Ben, quand tu fais du spectacle, tu essayes de faire des choses un petit peu originales. Si tout le monde faisait les mêmes choses, ce serait un peu pénible, en fait. T'imagines, tu vas voir un spectacle, tu dis « Ah bah oui, mais j'ai déjà vu ça la semaine dernière », donc tu y vas une fois, deux fois, puis après tu dis « Bah non, s'ils font tous la même chose ». Donc évidemment, c'est trouver des choses originales, pertinentes. C'est une recherche permanente, en fait, de faire du spectacle.
15: C'est à quel âge vous avez commencé à lancer des couteaux?
18: À 17 ans.
6: Oui. Comment réaliser une cascade?
18: Alors, pour réaliser une cascade, il faut être très calme, bien tout calculer, parce que le principe de la cascade, c'est de réussir à chaque fois. Si on fait une cascade et qu'on se plante, on est grillé dans le métier, et puis ça ne fait pas professionnel, on met une équipe... en porte-à-faux, et donc comment on prépare une cascade, c'est d'être sûr qu'on est capable de la réaliser. Quand on ne sait pas, on délègue à des gens qui sont des spécialistes aussi, quand on ne connaît pas le sujet. Donc moi, ma spécialité, c'est faire des cascades en voiture, en moto, des chutes de hauteur, ou du combat, ou des choses comme ça. Et quand je ne sais pas faire, je délègue à des gens qui sont spécialistes, comme ceux qui travaillent avec le feu, ceux qui travaillent sur les chutes de grande hauteur, ceux qui travaillent sur les arts martiaux, des choses comme ça.
15: Combien de mètres vous faites votre cascade?
18: Ah là, tu es en train de parler des chutes de hauteur, c'est ça?
15: Oui, parce que l'image que j'ai souvent des cascades, c'est souvent des grosses cascades de hauteur, là, et tout, et tout.
18: Je me contente de faire des chutes pas forcément très hautes, qui ne vont pas plus de 10 ou 12 mètres, mais les chutes qui m'intéressent le plus, c'est par exemple de partir avec une voiture et de sauter dans l'eau. Ça m'amuse.
6: Vous n'êtes pas un professeur comme les autres, c'est vrai?
18: Oui, à partir du moment où j'ai aucun diplôme, à partir du moment où j'ai fait très peu d'études. En fait, c'est juste la transmission qui m'intéresse, et je pars du principe que les gens n'ont pas de temps à perdre, et moi non plus. Du coup, c'est très synthétique. Je donne beaucoup d'informations, leur donner plein d'outils pour gagner du temps, en fait. Il y a des gens qui sont aptes à avaler plein d'informations en peu de temps. C'est ce que j'aimais pas à l'école, parce que j'avais l'impression que ça traînait, que c'était très long, qu'on répétait sans arrêt la même chose et tout ça. Donc, j'aime bien quand c'est balancer plein d'informations et les gens récupèrent que ce qui les intéresse, en fait.
4: Pourquoi vous voulez faire rire les gens?
18: Parce qu'il y a beaucoup trop de monde sur la planète qui essaye de les faire pleurer, en fait. On faisait pour compenser un peu dans la balance.
8: Pour terminer, donnez-nous trois titres que vous écoutez dans votre bain.

0: Peter Gabriel qui chante avec Kate Bush. Mais il le chante beaucoup mieux que ça. Don't Give Up de Peter Gabriel. Des chansons de Peter Gabriel, qui est quelqu'un qui fait de la chanson un peu universelle. Chopin.
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3: Merci de toutes ces confidences, mais c'est pas fini. Un petit jeu, le j'aime, j'aime pas.
1: Restez à l'écoute.
4: Les fruits.
0: J'aime les fruits, oui.
4: Le fruit du dragon.
0: Le fruit du dragon? Qu'est-ce que c'est que ça?
4: C'est le pitaya, c'est un fruit qu'on trouve seulement dans l'extrême est de l'Asie, dans laquelle l'extérieur est rouge avec quelques petites pointes vertes, et l'intérieur c'est un peu crémeux, c'est un peu sablonneux, crémeux, avec des graines, avec des tonnes de graines à l'intérieur. Des graines noires dans une cœur blanche. Tout est comestible là-dedans.
0: J'ai bien fait de venir à l'école aujourd'hui, moi.
4: Les repas chinois.
0: Ouais, j'aime ça, oui.
4: La musique. L'école.
0: Non. Non, merci, faut dire.
4: Le bruit.
0: Je déteste le bruit.
4: Quand ça queen.
0: Je répare.
4: Les films de James Bond.
0: Oui, c'est rigolo, ça. Oui, j'aime les films de James Bond.
4: La marionnette Jean-Marc.
0: Non, parce que c'est trop vulgaire.
4: La peinture à l'eau.
0: Non, j'ai horreur de la gouache.
4: Les livres pour enfants, les... Vous les aimez pas, ou si?
0: Si, c'est même très très important. C'est des histoires qu'on raconte aux enfants, on peut trier. Il y a des livres magnifiques, je pensais à la Pomme et le Papillon, par exemple, qui est un livre sur la progression. Non, c'est très, très important, les contes. Les livres, c'est les choses les plus importantes qui existent. C'est les histoires, l'imaginaire.
4: Les vides-greniers, d'abord. Les vides-greniers.
0: J'aime bien y aller, mais j'aime pas les faire. J'aime pas les gens qui arrivent à 5h30 du matin, les espèces de vautours qui essayent de marchander à tout prix des choses. Les antiquaires, les brocanteurs, ça, j'aime pas. Mais j'aime bien aller pour acheter des cochonneries, oui.
4: Le danger. Le danger.
0: Non, j'aime pas le danger. J'aime le danger de la vie, en fait, comme tomber amoureux ou ressentir des choses, mais pas me mettre en péril, puisque mon métier, c'est justement de pas prendre de risques.
4: L'aventure.
0: Oui, ça, j'aime bien. J'aime bien explorer, que ce soit les endroits ou mes limites.
4: Okay. Les cascades du cinquième étage.
0: Non, ça fait plus de 12 mètres.
4: Téléphone parce que c'est le king de la télé.
0: Oh que non.
4: Merci pour ces questions.
0: Merci à toi.
5: Bon spectacle, à ce soir.
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2: C'est fini pour aujourd'hui.
5: Ciao, ciao. 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

Et voici maintenant, à propos de l'autorité, du goût de l'autorité et de l'esprit de servitude qui sévissent parallèlement dans le monde et chez nous, et pendant qu'il en est temps encore, c'est-à-dire avant qu'ayant tous été mis au pas, nous n'ayons même plus le droit de dire que nous y sommes, une petite chanson que je vais avoir le plaisir de vous chanter et que j'ai intitulée « Au 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Chacun nos couplets reprend sa chanson et tout le monde en chœur chante à l'unisson. 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

0: Bonsoir à toutes et bonsoir à tous.
1: Ah, c'est marrant parce que Steph il parle et je l'ai coupé. Je me rappelais pas. On la refait. 1, 2, 3.
2: Et bonsoir à toutes, bonsoir à tous. Je viens d'être boycotté.
1: Non, censuré.
2: Oui, c'est pareil. Ouais, tu m'as boycotté le son. Tu m'as, tu m'as boycotté la voix. Bien.
1: Tu disais trop de bêtises. C'était pas possible.
2: Du tout. Faux. Zéro. Donc, point trop d'infos.
1: Point trop d'infos sur Radio Octopus et des fois ça fait du bien, grave.
2: Voilà,
1: voilà. Voilà. Point trop d'infos, la seule émission où on écoute du rock en buvant du thé.
2: Ouais.
1: C'est même pas vrai.
2: Oui,
1: mais c'est
2: très
1: pas
2: très infusé celui-là alors.
1: Oui, bien sûr. Ouais. Mais il y en a un qui infuse à côté, t'as pas vu.
2: Non, j'ai pas vu.
1: Ouais.
2: Bon. Alors donc, c'est la dernière de l'année.
1: Paraît-il, oui.
2: On reviendra pas avant janvier et pas avant janvier, en sachant que le 9, je ne serai pas présent, le 8 ou le 9, le 9, ouais, c'est le 9
1: janvier.
2: Eh bien,
1: j'inviterai quelqu'un d'autre.
2: Voilà.
1: Et voilà. Ok, pas de soucis.
2: Parce que tu m'invites, au fait, à mon émission, t'inviteras quelqu'un d'autre.
1: J'inviterai quelqu'un d'autre. Et ouais. Émission 100% punk le 9 janvier à vos cassettes.
2: Bon. Ouais, donc alors on commence ce soir avec toi, il me semble.
1: Ouais.
2: On avait dit qu'on faisait une spéciale Noël, mais bon.
1: Alors moi j'ai joué le jeu. Hein.
2: Ouais, bah pour une fois que je le joue pas, le jeu.
1: À peu près.
2: Non là je suis tout merdique, là j'ai pris des trucs un peu vite fait là, festif, mais voilà, j'ai pas eu l'occasion. Et puis moi j'avais rien de festif autour de Noël dans le métal, mis à part des trucs genre Metallica qui font des reprises merdiques, mais moi Metallica j'écoute pas, donc j'évite, voilà.
1: Le métal ne serait pas festif?
2: Ben, ouais, mais si, il y a du métal festif, mais de là à chanter Noël, voilà.
1: Faut pas déconner.
2: Bah, surtout dans les styles, mes styles de prédilection, quoi. Ce serait compliqué de... Mais il doit y avoir, mais c'est trop pastiché, c'est pas possible, quoi. Je peux pas.
1: Ouais, pathétique, quoi.
2: Ouais, c'est tout plouqueux, quoi. Voilà.
1: Bon. Donc, eh bien, moi, je vais commencer par Bad Religion. Ça va bien avec Noël, la mauvaise religion, non?
2: Si, si, tout à fait.
1: Moi, j'aime bien. Voilà. Ouais. Stéphane boit du thé. Voilà. Oh, bon, bon, bref, Bad Religion. Quoi dire de Bad Religion? Rien, parce que j'ai pas préparé
2: si,
1: mes notes.
2: Si, c'est un groupe de punk hardcore américain.
1: Ouais, ouais. Non, on disait hardcore mélodique parce que ça bourrine. Non, non, c'est vrai. C'est officiellement le nom du truc. Ça bourrine derrière et puis ça fait la la la la la au chant. J'ai jamais aimé, en fait. Je le passe quand même, ouais.

0: Voilà, c'était Bad Religion.
1: Ouais, c'était bad.
0: C'était bah ouais. Moi, voilà, il y a plein de gens qui, comment dire, j'avais fait un groupe à Paris de hardcore, soit disant mélodique, on était plus hardcore que mélodique, mais en fait, les d'autres membres du groupe adoraient ce truc-là, quoi, et je ne jamais supporté, quoi.
1: Ouais, je te cache pas que moi non plus là, hein, je sais pourquoi j'écoutais pas.
0: Ouais, voilà. Donc mais... point trop d'infos, c'est une émission où on passe des morceaux qu'on aime pas.
1: Ouais, moi là du coup je me rends compte que, parce que c'est un groupe qui date quand même, hein,
0: ouais, 83,
1: c'est... ouais, et donc c'est les précurseurs de toute la vague Offspring, Green Day, tous ces trucs un peu prouteux là, ça avance pas là, c'est, tu sais pas où ils veulent en venir, ils répètent tout le temps les mêmes trucs.
0: Ouais. Et j'ai fait un concert entier, c'est bon, ouais. C'est un peu dur. Ils ont joué Hellfest en 2018.
1: Oui, je suis pas étonné. Non, j'ai pas fait 2018. J'étais de correction de copie.
0: Ah ouais.
1: À Pétaouchnock. Mais ce qu'il y a de bien chez Bad Religion, moi, je trouve, c'est leur logo sympa.
0: Non, mais bon, outre ça, Bad Religion, c'est très important dans le, comment dire, dans le côté politique du punk. Voilà, c'était pas des surfeurs, quoi. Ils racontaient pas qu'ils avaient picolé des bières au bord de la plage. C'était, non, c'est bien écrit. Ça a une certaine importance pour ça, quoi. Voilà, quand même.
1: Après, musicalement, c'est. Ouais,
0: oui,
1: c'est,
0: bon, mais voilà.
1: Oui.
0: Mais bon, dans cette musique-là, moi, je vois aussi le côté politique de la chose qui m'intéresse aussi. Et bon, Bad Religion, c'est pas n'importe quoi pour ça. Après, j'irai pas écouter ça au petit matin, ni même le soir d'ailleurs.
1: Eh ben, en parlant pas de paroles, pas n'importe quoi, on va passer à Trollfest. La transition est

0: Et hop, ça finit comme ça. C'est bizarre ton truc.
1: Ouais, parce que l'album est en continu.
0: Ah.
1: Ouais, ils ont cuté, c'est particulièrement fait. C'est le premier album. Et tout est cuté à l'arrache, quoi.
0: D'accord.
1: Ça joue en continu. Il n'y a pas de... Il n'y a pas de fin de morceau, quoi. Je sais pas, c'est bizarrement produit.
0: Bon, pourquoi pas.
1: Voilà, donc c'était Trollfest.
0: Très bien, c'était pas mal.
1: Ouais, c'est festif.
0: Ouais. Ok, voilà. Je vais changer d'ambiance un peu. Moins festif, c'est The Fall. J'ai déjà passé ce truc-là. Un truc de post-punk qui a duré 30 ans. Ah. 30 ans, 30 albums autour d'un seul gars, Mark Smith, et le groupe s'est arrêté parce que le gars est mort, quoi, simplement, il y a un an, là, dans deux ans, pardon, simplement. Et voilà, et c'était l'un des groupes préférés de Monsieur Peel, des Peel Sessions, tu sais.
1: Okay.
0: Voilà. Et il a dit d'eux que c'était l'un de ses groupes favoris parce qu'ils étaient toujours pareils, enfin, parlant des albums, c'est toujours pareil, c'est toujours différent. Bon, voilà, t'en penses ce que tu veux.
1: Et ils chantent Noël ?
0: Là, ils chantent We wish you a protein Christmas. On te souhaite un Christmas.
1: Bien protéiné.
0: Bien protéiné. Ouais, ok, bon.
1: Bien gras.
0: Bien gras, bien plein. J'en sais rien à ce que ça veut dire. Allez, c'est parti. Coucou.

0: Voilà, voilà.
1: C'était The Fall sur Radio Octopus. Vous êtes bien sur Point 3 d'Info.
0: Mais des fois, ça fait du bien.
1: Et ouais. Alors, bon. J'ai compris que là, ça va être le morceau suivant allait être d'une douceur extrême.
0: Ouais, il n'y a pas plus doux. Je crois qu'il s'était fait censurer l'album sur... Donc, on va parler d'Infernal Torment, donc Torture Infernale, un groupe de death metal danois. Donc, avec cet album, Man's True Nature, avait comme particularité d'avoir été censuré. Bon, je vous laisse jeter un œil si ça vous intéresse sur la pochette de l'album. Surtout que elle est plutôt d'actualité dans le mode de fonctionnement, la critique des bonhommes et compagnie. Et c'est très brutal, mais ça finit bien, c'est le principal.
1: Un morceau brutal, je n'en reviens pas.
0: Ah bah écoute.
1: Tu n'en mets jamais.
0: Non, c'est pas mon style.
1: C'est vrai.
0: Go.

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1: 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Voilà. C'était Infernal Torment.
2: J'ai pas compris qu'est-ce qui est arrivé à la fin. Qu'est-ce qu'on lui a fait au
1: monsieur ? Il s'est coincé le doigt dans l'étau, il est en train de serrer un boulon, ça l'a échappé, la manie est partie, hop !
2: D'accord, ok.
1: Et puis pas que le doigt, je crois.
2: Bon, et c'est quoi ce groupe ? Ça vient d'où, c'est quoi ?
1: Mais je t'ai dit, c'était un groupe de death metal danois. Alors, le premier album, donc Man's True Nature, est absolument inaudible, donc je vous ai fait partager ce petit morceau qui s'intitulait, donc, parce que je ne l'ai pas dit, Quand papa rentre à la maison. Et du coup, le premier album ressemble absolument pas au second album qui s'appelle Bertrude Zero, qui est absolument magnifique, avec une reprise à la fin de l'album de Seventh Son of the Seventh Son d'Iron Maiden.
2: Waouh.
1: Voilà.
2: D'accord, ça donne envie.
1: Oui, le second album.
2: Très bien.
1: Celui-là est plutôt indigeste, on va dire.
2: On est dans quelle date là ? Quelle
1: année ? 1992-93. Pour que ça pue comme ça, faut début des années 90, quoi.
2: D'accord.
1: C'est champignonnesque. Bon.
2: Eh bien, je vais aller 10 ans en avant par rapport à ça. Un vieux groupe punk irlandais de 77 qui s'est arrêté en 82 ou 3, peu importe, on s'en fout. Bref, et qui était assez mythique dans la... Bon, il y a quelques groupes punk qui quand même sortent du lot, en principe pour les puristes, dont celui-là, il s'appelle Stiff Little Fingers, tout simplement. Moi, jamais trop accroché à cause de la voix du gars, parce que ça braille, ça me fait mal aux cordes vocales quand je l'entends. Bon, bref, comme c'est Noël, on va chanter Noël avec Stiff Little Fingers.
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0: Donc le live date de 1977.
1: Je pense, ouais.
0: Oh, voilà. Yo, yo.
1: Ouais, ils avaient l'air un peu imbibés quand même. Ça jouait pas très très bien. Non. Ça jouait vite et fort, mais.
0: Je pense qu'il y en a deux qui devaient jouer un morceau différent du chanteur.
1: Non, pas du tout.
0: Oh, si, je pense.
1: Bah.
0: Non, mais c'est. Voilà, c'est le live qui veut ça, quoi.
1: L'euphorie du moment, tu sais.
0: Oui, voilà.
1: On n'a rien préparé, tu passes quoi, toi ?
0: Eh ben, moi, je passe Anciferum après.
1: Anciferum, où qu'il est ?
0: Là-dessus.
1: Je l'ai.
0: Voilà. Donc, Anciferum, bah, c'est pareil, un groupe déjà passé, dans Point Trop Non Fou. Je suis obligé, hein, j'ai pris des trucs, je vous dis encore une fois, assez festifs, hein, mis à part le précédent. Donc, voilà, Anciferum, porte-épée, c'est, je sais pas, écuyer, voilà. Est un groupe de métal finlandais, donc je reste dans le nord, originaire d'Helsinki. Leur musique est caractérisée par des ambiances épiques au rythme varié et des chœurs alternant chants gutturales et voix claires. On les classe dans le viking metal de par les thèmes abordés dans leurs chansons et par leur imagerie. Ça picole, ça festoie, ça se met des coups de hache, des coups d'épée dans la tronche. C'est assez sympa, en fin de compte, un concert dans Anciferum.

0: voilà. C'est bon, on a le micro là, parce que moi j'entends pas trop, j'ai pas trop de retour. Oui.
1: Moi oui. Fun.
0: Donc on écoute bien, vous écoutez bien. On écoute, hein, vu qu'on n'est plus que de écouter.
1: Radio.
0: Donc on écoute Poitron en faux, mais des fois ça fait du bien. Sur Radio Octopus, c'est jeudi. On est le 19, voilà. Et on vient de se taper Antiferum avec le morceau blablabla. Voilà. À toi.
1: T'as fait l'école du direct, toi.
0: Ouais, dis donc, c'est pas ton téléphone qui vient de couiner.
1: Putain.
0: T'as honte de rien, toi, dis donc. Il m'a fait chier il y a deux semaines parce que queen. Et quand je l'éteins, c'est lui qui, c'est le sien qui queen.
1: Quel vocabulaire, monsieur. Je suis choqué.
0: Oui, c'est ça.
1: Vraiment.
0: T'es choqué.
1: Autant de gros mots en autant de...
0: Oh bah oui, dis donc, mais oui. Monsieur fait son offusqué.
1: Oui.
0: Allez, passe à la suite.
1: Et ouais,

0: Lolololo, ça c'était de la fin.
1: Oui, pardon.
0: Et ben du coup, on était en train de jacasser des berruriers noirs, quoi. Ouais. Du coup, parce que c'est, je crois que c'est le groupe le plus passé dans Point Trop d'Info.
1: Enfin, jamais qu'on en parle, parce qu'à chaque fois, je dis, ben, les berruriers, quoi.
0: Ouais, tout le monde connaît, ouais.
1: Mais voilà, c'est ça.
0: Alors que, ouais, tous les mecs de nos âges connaissent. Mais c'est tout, quoi.
1: Mais les autres, non.
0: Ouais, alors donc, les berruriers noirs, c'est quoi? C'est un groupe de post-punk.
1: Punk tout court, on va dire.
0: Ouais,
1: hein,
0: post-punk. Voilà. Moi, je dis, ça arrive quand même après la vague, quoi. Ils sont très influencés par métal urbain sur leur façon de faire de la zik, quoi, je trouve.
1: Alors en fait, c'est
0: boîte à rythme et gratte.
1: Ouais, mais c'est très vieux. Enfin, c'est très vieux. C'est formé en 78 en fait, et ça s'appelait juste Berrurier. C'était un groupe qui avait encore, il me semble qu'il y avait une batterie encore, quoique non. Bon.
0: Non, c'était la boîte à rythme.
1: Non, ils étaient inspirés, pardon, directement de métal urbain, quoi.
0: Ouais,
1: donc,
0: c'est ça. Tu vois.
1: Une voix, une guitare et une boîte à rythme et basta, quoi.
0: On retrouve d'ailleurs Laurent Berru, le gratteux dans les Ramoneurs de Menhir.
1: Ouais, tu vas vite aller en besogne.
0: Non, mais je voulais te dire, lui tourne encore, quoi. Il tourne encore beaucoup.
1: Mais Laurent, il avait fait des trucs qui n'ont pas duré très longtemps. Juste après Berrurier, il a fait The Six, qui était très très bon. Il avait récupéré le gratteux de Strychnine, un groupe vague. Punk rock de Bordeaux qui était très bien, mais qui n'a pas duré longtemps. Là, c'était un plan de gratte boîte à rythme. Et après, il a fait un truc. Ah oui, Traumatisme. Traumatisme, c'était. Alors là, c'était le plan néo-hippie punk des cavernes, je ne sais pas comment te dire. Quoi.
0: Punk à dread,
1: punk dans la boue, punk à chien.
0: Punk terreux.
1: Tout ça. Ouais, punk terreux. Mais toujours très engagé, mais Laurent, franchement, un peu perché, quoi, mais très, très, très...
0: Maintenant, ouais.
1: Non, mais depuis Traumatisme, ouais, il s'est de plus en plus perché, quoi. Ouais. Non, j'ai vécu des trucs avec ce groupe-là, rigolo, quoi. Bon, bref, en gros, Traumatisme qui passe dans ce fameux squat à Paris, qui s'appelait le 105, quoi, la porte de Bagnolet, qui était excellent. Et bon, c'est les concerts étaient dans la cave, et donc pour... Et tout fait le bruit, il y avait plein de matelas dans l'escalier qui allait à la cave. À chaque fois, je me disais, s'il y a le feu, c'est mort, quoi. On va tous crever, quoi. Et bon. Et Traumatisme, ils viennent, et puis eux, dans la cave, ils crachent le feu, quoi. Enfin, tu vois, avec un plafond à même pas 2 mètres. Enfin, une horreur, quoi. Ouais, c'était un peu extrême, quoi. Voilà, et puis...
0: Donc, Traumatisme, pour les Berru.
1: Ouais, Traumatisme, ils viennent... non, mais je finis quand même, quoi. Traumatisme, ils viennent, c'était... je vais les griller. Je vais dire des choses pas légales. Non, rien. Donc...
0: Ah, ils mangeaient des BN, c'est ça?
1: Ils mangeaient des BN. Non, c'est pas ça, mais c'est pas grave. Faut pas tout dire de la vie non plus à la radio. Oui, et l'autre, comment il s'appelait? François.
0: Ouais.
1: Donc lui, il a rejoint un autre groupe que j'aime.
0: Molodoy.
1: Mais beaucoup moins Molodoy.
0: Moi, ouais, j'aimais bien, je préférais Molodoy ou Berru.
1: Bah, c'était plus plan-plan, hein. C'était rock'n'roll.
0: Puis après, voilà. Bon, la culture Orange Mécanique,
1: ouais.
0: Avec le vocabulaire Orange Mécanique, tout ça, je trouvais ça assez original. Sympa.
1: Ouais, je sais pas, mais j'aimais pas les gens de ce groupe, en fait, à part un, le gratteux qui avait l'air gentil, mais les autres, je sais pas. Je les sentais pas, quoi. Et puis non, mais au moins Berru, c'était un peu original, quoi.
0: Donc voilà, alors ils ont fini en se faisant vraiment défoncer l'arrière-train par leur major, qui leur a absolument pas versé de thunes par rapport à la vente des albums, parce que c'est un groupe qui tournait bien en France. Et puis
1: ça tournait très bien. Ouais. Alors ils se sont officiellement suicidés en novembre 89, après 3 concerts d'adieu à l'Olympia. Voilà, ils ont rempli l'Olympia. Et à l'époque, ils ont tout fait comme d'habitude, ça veut dire faire en sorte que les billets soient pas très chers. Donc c'était à l'époque 50 francs, voilà, c'est en francs. L'Olympia, c'était plutôt au moins le double, le moins d'artistes qui passaient là-bas. Voilà, donc ils sont arrêtés parce qu'ils étaient fatigués, je pense. Et puis voilà. Et puis oui, il y avait un problème avec Bondage Records.
0: Ouais.
1: Et c'est assez étonnant quand même, parce que voilà, avec Bondage et puis c'était quoi, Gougnaf, c'était vraiment les. Il y avait aussi On a faim comme label de l'époque du tout le rock alternatif. C'était un des trucs qui détenait, pardon, qui distribuait le plus de groupes intéressants de l'époque. Voilà.
0: On passe à la suite.
1: Ouais, mais tu m'as même pas dit ce que c'est la suite, alors.
0: Dark Tranquility.
1: Dark Tranquility.
0: Ouais, donc plutôt doux, plutôt calme. Donc c'est un groupe de death metal mélodique suédois, originaire de Göteborg. Donc il s'agit de l'un des groupes phares de l'influence de l'influente mouvance death mélodique de Göteborg, avec In Flames et At the Gates. Moi j'aime beaucoup. C'est proche du metal prog, quoi. C'est assez riche, ça part un peu dans tous les sens, mais c'est très mélodique, donc bah voilà, profitez, c'est Noël.
1: Donc je retiens trois mots clés: doux, calme et mélodique.
0: C'est, voilà, doux, c'est calme, étonnant. Et mélodique.
1: Et bon, ok, on va voir ça.
0: Et parfois tonique quand même.
1: Ah.
0: Un petit tronc dans l'œil.

0: Dark Tranquility.
1: Et B.
0: Ouais, particulier.
1: Ouais, mais ça n'en finit pas. Enfin, c'est bizarre. Et on voit pas le début, la fin, le milieu. C'est curieux, quoi.
0: Oui, ça part par différentes phases. Il y a des plans très mélodiques, chants clairs. Tout d'un coup, ça scream. C'est assez particulier. Moi, je me rappelle avoir écouté cet album et avoir été extrêmement surpris. J'ai dû l'écouter, l'album. Hein, j'ai dû l'écouter 4-5 fois de suite pour bien piger ce qui se passait, quoi. Mais je suis tombé amoureux. Je suis de cet album en particulier, de Dark Tranquility. C'est un des tout premiers. Voilà.
1: Ok. Bon.
0: On n'est pas obligé d'aimer, hein. Bon, en tout cas, non. je prends mon pied, voilà.
2: Ok. Dans la série, j'ai pas des choses que j'aime pas forcément.
0: Ça, c'est propre à toi, ça, quand même. Alain, c'est des trucs que t'aimes pas.
1: Non, mais
0: moi, je le ferais pas, ça. Hein.
1: C'est pour la culture.
0: Ah voilà. Oui, oh, bah d'accord.
1: Et ouais.
0: Oui.
1: Non, mais j'aime pas, mais je respecte. Bon, c'est les sales majestés.
0: Moi, j'aime bien.
1: Ouais, mais ils sont passés au Hellfest. Peut-être tu les as vus il y a pas longtemps, je sais pas.
0: Non, je les ai vus dans les années 90, moi. Mais
1: d'accord, bon bref. Donc un groupe formé en 81 qui sort le premier album en 95.
0: Oui.
1: Ouais, et qui vient de sortir un album. C'est pas qu'ils voulaient pas. J'ai lu leur bio rapidement. Là, en fait, c'est que ils ont cherché en fait à être un peu puristes dans le genre do it yourself. Ça veut dire, on fait une tournée, on est en bagnole, enfin dans une voiture, il y a tout dedans. On s'emmerde pas avec à chercher à faire des disques ou n'importe quoi. C'est bon, voilà. À toujours essayer de tirer les prix au plus bas pour ce qu'ils font. Et pareil.
0: Ouais, c'est pas les shérifs.
1: C'est pas les shérifs, mais les shérifs font partie de leurs influences. Alors, ça m'a fait un petit peu rire parce que bon, on reste dans l'entre.
0: Sur le son. Ouais.
1: On reste dans l'entre-soi. Ouais, ouais. En fait, leur. Ils citaient comme. J'ai perdu mes notes. Ah si.
0: T'en as jamais eu, tu rigoles.
1: Mais il fallait pas le dire parce que les gens le savaient pas. En fait. En fait, voilà, ils disent que leurs influences, c'est les shérifs, bon, dommage, OTH, mieux, les cadavres, et Berrurier Noir.
0: J'aime bien les cadavres, j'ai failli en passer ce soir.
1: Ah ouais ?
0: Ouais, mais on en a déjà parlé, t'aimes pas, j'aime bien.
1: Bah.
0: Vas-y, continue, les sales majestés.
1: Mais ça ressemble aux cadavres, les sales majestés. Hein. Bah ouais, c'était pas un croc à la française, moi j'aime moyennement, mais bon, c'est assez bien fichu, puis voilà. Et bon, mais après, ce sont des gens intègres, honnêtes, donc rien que pour ça, bah, je les passe, voilà. Quand je trouverai ma souris. Souris, où es-tu ? Je suis là.
0: Ahem.

0: On sent bien l'influence de Berruguet Noir, c'est ça?
1: Ouais, j'aurais dit 16, moi.
0: Et des cadavres. 16?
1: Ouais.
0: Quoi?
1: Tu sais, 16 ou je sais pas quoi, là,
0: ah,
1: celui qui chiale, là.
0: Je connais pas.
1: Non? Tu sais, celui qui a un piano et qui chougne, là, sans arrêt. C'est pas mal ce qu'il dit, les textes, mais je... Damien 16? Non. Ouais. C'est pas ça, Damien Machin Chouette, là?
0: J'en sais rien.
1: Sur le champ, bon, enfin bref, quoi, ça m'a fait penser à ça, moi.
0: Bon, voilà.
1: Du coup, je vais rebondir avec, pour finir l'année.
0: En beauté.
1: 16. Ma douce me dit 16. Tu vois Damien 16 ou pas?
0: Non.
1: Si.
0: On va le préparer puis le passer pour la prochaine fois. Damien 16.
1: Oui, 16, voilà, c'est
0: d'accord.
1: Ça. J'aurais dit 17. Alors voilà, donc pour terminer en beauté l'année 2019, moi je voulais rebondir sur un groupe que j'aime beaucoup, que j'avais pas écouté depuis un moment. La dernière fois, t'as mis Lard, donc le projet Ministry Diallo Biafra. Là, je vais passer ce soir Tumor Circus. Alors Tumor Circus, c'est un autre projet donc d'Eric Reed Butcher, autrement dit Diallo Biafra, qui est un chanteur, homme politique et militant écologiste, né le 17 juin 1958 à Boulder dans le Colorado aux États-Unis. Il est le fondateur et président du label musical Alternative Untackle.
0: Tu parles trop vite.
1: L'ex-chanteur du groupe punk hardcore du nom de
0: Dead Kennedys.
1: Voilà, donc on va se taper ça pour terminer et puis on va vous souhaiter de bonnes fêtes, hein. Engraissez bien.

Mesdames, messieurs, j'espère qu'en écoutant ce beau disque, vous ne vous êtes pas ennuyés. Je l'espère. Je dis de ce beau disque parce qu'il a été enregistré par des techniciens vraiment consciencieux.

0: Ça, certainement. On ne peut pas douter d'une chose évidente, et ça, c'est évident, car je voulais ne pas m'abandonner comme un simple rêveur.
1: De quoi parles-tu, mon chéri ?
0: Du bonheur.
1: Parle du bonheur.
0: Eh oui.
1: Voyez-vous ça.
0: Je suis un peu comme un forçat qui parlerait de liberté, et je voudrais en vérité parler avec plus d'éloquence de ma nouvelle connaissance, mais je ne trouve rien sinon que c'est bien ça. Oui, c'est ça le bonheur. Voilà, je suis fixé. Je sais enfin pourquoi. Pourquoi sur cette terre un jour on m'a placé. Maintenant tout va bien. Je sais enfin pourquoi, mon amour, je suis né. Je suis né pour aimer, pour t'aimer, c'est certain. Du matin jusqu'au soir et du soir au matin.
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0: Messieurs, quoique tout le monde ne soit pas encore arrivé, on attend encore du public assez tard, je commence quand même. Tant pis pour les retardataires, la prochaine fois, ils arriveront à l'heure.
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Auditeur, auditrice des Cévennes, de Valence, de Nantes ou d'ailleurs, c'est le nouvel épisode de Jetlag. Aujourd'hui, direction le continent des origines et les tropiques, puisque nous partons pour un voyage sonore au Nigeria. Un pays qui, malgré la corruption, malgré la violence urbaine, malgré la guerre au Biafra et Boko Haram, réussit l'exploit de continuer à danser au son de l'Afrobeat.

une heure où bien sûr le Black President fait là un Nicolas Pocoli, Coty, pardon, sera dans la place forcément. Également des lectures d'Olivier. Et la chasse au punk, bah ça n'a pas été simple hein, cette semaine, hein, ce mois-ci. Le punk nigérian se fait rare.

0: Et pour débuter, pour le top départ, on a convoqué justement Fela. C'est parti.
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Un jour à Lagos, ouvert sur la mer comme l'autre Lagouche. Pas un fleuve, mais mille fleuves. Pas une lagune, mille lagunes, une seule mer aux quatre distances. Pas des palétuviers, une forêt dans le déluge, sur la vase grouillant des reptiles du troisième jour. Et parmi les oiseaux trompettes, les singes aux cris de cymbales, la levée des odeurs mortelles et d'autres, suaves comme des hautbois. Régnait le jour troisième et la vie était bien.

0: moi, Lagos, c'est la capitale de la violence. J'ai jamais vu nulle part une ville aussi violente. Une anecdote, j'étais venu en voiture depuis Cotonou, ça fait à peu près 200 km. Mm-hmm. Bon, alors d'abord, pour arriver de Cotonou, il y a une multitude de barrages. À quelques 10 km de Lagos, on est déjà coincé par les embouteillages, ce qu'on appelle les Goslo.
1: Les Goslo.
0: Hein. J'ai quand même réussi à arriver jusqu'à mon hôtel. On m'a donné comme conseil de ne pas laisser traîner mon bras en dehors de la portière malgré la chaleur, parce qu'il paraît que la spécialité du

moi personnellement ça ne m'est pas arrivé, mais enfin, on m'a dit ça, c'était de piquer les montres au poignet des conducteurs. En tout cas, ce que j'ai fait, ça je peux le certifier, c'est que j'ai ramené, c'était une R4, ma voiture de location, le toit était complètement gondolé, parce que dans les Goslow, la grosse plaisanterie, c'est de donner des coups de poing sur la tôle, aussi bien que j'ai ramené une voiture qui était complètement gondolée,

Il faut que j'en parle dans mes chansons, de manière directe, afin que le peuple puisse comprendre ce qui se passe. Le moral des gens est au plus bas. Pas de nourriture, pas d'eau, pas de lumière, pas de gouvernement. Les gens sont à cran. Nos sénateurs font des allers-retours en Amérique tous les jours. Et rien ne change dans mon pays. Il y a beaucoup de voleurs. Le peuple pense qu'il doit se faire justice lui-même, alors il n'hésite pas à lyncher ou à tuer toute personne suspectée de vol. Et c'est mal. C'est indigne des Africains. Cette atmosphère criminelle est créée de toutes pièces par le gouvernement qui profite des gens instables.

0: Bientôt, la plage publique de Bar Beach à Lagos aura disparu au profit d'Eco Atlantique. Une nouvelle ville dans la ville où cohabiteront l'élite locale et une population d'expatriés. Plusieurs marinas, des magasins, des immeubles de luxe pouvant loger 250 000 personnes, des gratte-ciels dignes de Manhattan et une avenue principale aux dimensions des Champs-Élysées à Paris. Le projet, qui s'élève à plusieurs milliards de dollars, est déjà surnommé la Dubaï de l'Afrique.
1: We will have our own independent power station.
2: Nous aurons notre propre centrale électrique qui produira de l'électricité propre et fiable pour toute la ville. Nous aurons nos propres forages desquels nous pourrons pomper de l'eau et cette eau sera nettoyée et distribuée dans toute la ville. Nous fournirons une eau de très bonne qualité à tout
1: Eco-Atlantique.
0: Un vrai luxe dans une ville où les 15 millions d'habitants sont parfois privés d'électricité.
3: Et plus particulièrement au milieu d'un bidonville surnommé le quartier des immondices. Les habitants essayent au quotidien de se frayer un chemin à travers les monceaux de déchets. Les Lagosiens les plus pauvres sont venus investir cet ancien marécage faute de logements abordables dans une ville qui doit répondre aux besoins de près de 21 millions de personnes.
4: La raison pour laquelle je vis ici, c'est que je n'ai pas les moyens de payer un loyer. Je ne veux pas habiter chez des amis, alors je vis ici avec mes enfants.
5: Parfois, ce canal sent très fort et il irrite la gorge. Tout le monde ici voudrait juste aller prendre l'air. Mais on verrouille les portes, les fenêtres, on reste cloîtré à l'intérieur. Impossible de sortir la nuit pour un peu d'air frais.
3: Loin des services sociaux, les habitants de ce quartier sont isolés et peinent à trouver de l'aide. La ville de Lagos est l'une des plus chères au monde. Chaque jour, 4000 personnes arrivent de la campagne à la recherche d'un emploi, ce qui accentue cette pénurie de logements. Malgré les efforts de l'État, les résultats se font encore attendre et les risques sanitaires encourus par ses habitants deviennent également des enjeux majeurs. Pour de nombreux experts, une meilleure gestion des déchets permettrait plus d'espace pour la construction de logements.
6: Le soir, les arômes du marché s'élevaient librement, nous invitant à nous soulager des onini que nous avions réussi à économiser au cours de la semaine. Car elles étaient rassemblées là. La vendeuse de joji, qui passait en lançant son grand cri lyrique derrière le mur de l'arrière-cour tous les matins à la même heure, suivie quelques instants plus tard de celle d'Akara, dont les beignets de haricots laissaient encore subrepticement l'huile d'arachide sointée et parfumer les airs. Les vieilles femmes saisissaient dans le mortier la pâte blanche en doses soigneusement calculées et la jetaient dans l'huile frémissante des marmites basses à large bord. Alors nous regardions se former lentement la croûte d'un brun clair croustillant et sablé qui masquait le cœur intérieur d'une pâte cuite remplie de piments verts et rouges, de langoustes pilées ou hachées. Même lorsque l'acara était cuit sans apprêt, ses arômes imprégnés d'huile remplissaient les marchés et disputaient l'attention des passants à la saveur piquante des tranches de noix de coco rôtissant dans ces gâteaux de farine que nous appelions cassada, à la viande maigre, frite et dure du tinko, à l'odeur relevée du fromage pourri de l'Ogérie, à celle du maïs grillé, des légumes frais ou du gbégiri. La camou, cette bouillie de maïs du soir, sortait par loucher d'une gourde brune et patinée, posée sur un plateau émaillé, installé sur un support de bambou, pour être versée dans une série de bols. Des femmes, qui tous les jours improvisaient de nouveaux chants de louanges, présidaient à l'opération. Un onini et même une pièce de 50 centimes ne pouvaient satisfaire tous nos désirs, mais le spectacle et les odeurs étaient gratuits. Les répétitions devinrent inséparables de l'excursion de le somptueux surgissement vespéral des arômes du marché d'Ibaraba. Extrait de Hake, les années d'enfance, de Wole Soyinka.

Toujours dans le jet lag au Nigeria, nous sommes dans la brousse. Adewale Ayuba est prêt pour vos oreilles.

0: Allez, allez, allez, allez, allez, on range tout le monde, c'est l'heure de la chasse au punk. Et comme chaque mois, c'est Boris qui s'y colle, et la bête se fait rare en Nigeria. Mais je le laisse vous expliquer tout ça, générique.
1: Écoutez-moi bien tous, c'est très sérieux. Il va falloir se battre, c'est la guerre à mort. Eux l'ont déclenché. Mais nous, je vous jure que nous la finirons. Même si pour ça on doit faire des heures supplémentaires, autant qu'il en faudra, même le dimanche, éventuellement. Mais rappelez-vous mes paroles, on va tous à la chasse au punk. Et ça, dès cette seconde. Allez, on y va.
2: Bredouille ce mois-ci. Pas de groupe punk déclaré, ni à Lagos, ni ailleurs dans le pays. No disc punk dans nos filets. Si le punk rock refait parler de lui en Afrique, les groupes se localisent pour le moment au sud-est du continent, Afrique du Sud, Zimbabwe, Mozambique et Kenya. Comme nous ne pouvons pas rester silencieux, comme l'instant punk doit survivre malgré tout et que nos recherches nous ont conduit tout droit sur une pépite, ou plutôt sur un diamant brut du rock spécial nigérien qui scintilla dans les années 70, vous allez entendre ce soir, une fois n'est pas coutume, un morceau post-punk de Joe King Kolobo. Janvier 70, le soulèvement du Biafra est réprimé et les frontières sont restaurées. Les guitaristes ont réaccordé leurs instruments, les amplis ont été à nouveau allumés, écrit Dean Van Nguyen dans le Bokan Daily. Mais la scène musicale d'après-guerre a radicalement changé. Les groupes High Life plus formels sont devenus anachroniques, bousculés par les groupes afro-rock bruts et grondants, influencés eux par la musique venue de l'Occident, celle de James Brown, des Doors et de Jimi Hendrix. Joe King, réfugié au Ghana, revient avec sa famille et se dirige tout droit vers Lagos où il rencontre Fela Kuti et son groupe. C'est la boîte de nuit de l'Empire Hotel d'Olaya qui est devenu le repère habituel des musiciens stars de la capitale. Le percussionniste Chef Udo raconte « Tout le monde se retrouvait là après avoir terminé les concerts. Vous vous réunissiez à 5 ou 6 heures du matin. Tous les gars buvaient et fumaient, c'était un bon moment. Joe King était un fou et un bon musicien. Quand il buvait, il était prêt à jouer. » C'est durant cette période que Kolobo enregistre le single Another Man's Thing pour le nouveau label Aphrodisia. L'étrange mélodie est ponctuée d'un cri alors que Kolobo met en garde contre les dangers de regarder trop attentivement la nourriture, la voiture ou le conjoint d'un autre. Cela fait presque 20 ans que Joe King Kolobo est décédé. Son héritage se perpétue cependant à travers son fils, Ojene Kolobo, appelé le magnétophone de Fela. Voici donc le truc d'un homme différent, Another Man Thing de Joe King.
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0: Générique de fin. Jetlag, épisode nigérian, ça se termine. Alors rapidement, qu'est-ce qu'on a écouté pendant une heure? Eh ben, Fela Kuti, bizarrement. Et en faisant l'émission, en préparant l'émission, on s'est rendu compte à quel point il avait mangé toute la scène nigériane. Également, vous avez eu William Onier à bord, un musicien spécialiste du clavier avec le Fantastic Man. Des rappeurs locaux aussi, Idriss Abdul Karim et 419 State. Et puis des vieilleries comme Lichard ou Adewale, Ayuba, et puis voilà, des petites aussi, rations personnelles. Une émission préparée à six mains, alors merci à Olivier pour sa lecture et à Boris pour sa chasse au punk. On se retrouve le mois prochain sous d'autres latitudes. Et pour se dire au revoir, un petit morceau de Joseph Osayomore.
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0: Charme contre les 24 sont là. 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

0: Bon ben, qu'est-ce qu'on fait, Nepo? Qu'est-ce que t'en
1: Ne
0: penses?
1: pot?
0: Bah,
1: Oh non. Ah, j'ai pas de scud. J'ai pas pris de scud.
0: t'as bien un Kubert qui traîne.
1: Bon, je sais pas, mais je vais faire un scratch témoin quoi, histoire.

0: Eh oui, elles prétendent renouer avec Racine, mais ne sont que des héroïnes de Molière. Les précieuses ridicules sont de retour. Elles plastronnent, elles pétitionnent, elles jargonnent, elles tordent la grammaire selon leurs humeurs et leurs passions. Elles se pâment, s'extasient, vitupèrent.
1: Ta gueule!
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0: au nom de tous les animateurs, techniciens, reporters, délégués, collaborateurs et supporters, je vous remercie de nous avoir tenu compagnie cette soir ce soir. J'espère que le programme vous a donné entière satisfaction. Et que nous aurons le plaisir de vous retrouver en bonne forme.
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